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1: Bonjour à tous. Il a finalement renoncé. C'est un soulagement pour les avocats de nombreuses victimes. Patrick Bruel ne viendra pas à Nantes ni à Angers. Le chanteur de 67 ans, visé par 32 plaintes pour viol et agression sexuelle et mis en examen dans 4 dossiers, a finalement décidé d'annuler sa tournée anniversaire hier qui devait démarrer dans un mois. Plus de moyens pour former, c'est ce qu'ont demandé hier les enseignants agricoles à la ministre de l'Agriculture Annie Genevard en déplacement au lycée du Fresne et au campus de Pouillé. Les syndicats déplorent une baisse de 30 millions d'euros dans l'enveloppe allouée à la formation professionnelle et à l'apprentissage. Dans le reste de l'actualité, la loi intégrale contre les violences sexistes et sexuelles sera examinée début octobre à l'Assemblée. Le Premier ministre Sébastien Lecornu l'a confirmé hier. Proposition de loi déposée le 11 août qui comprend 69 articles. Une version du texte remaniée dans le sillage de l'affaire Liana, cette collégienne de 11 ans retrouvée morte dans le Gers en juin dernier. Mission réussie pour Sophie Adnaud, l'astronaute française a effectué hier une 3e sortie en moins de 3 semaines hors de la Station Spatiale Internationale. Pendant plus de 6 heures, elle a réparé avec sa collègue américaine plusieurs éléments de l'ISS, mission pour laquelle elle était aux commandes pour la première fois. On revient en région, le Vendée Chalon Basket s'est imposé face au Sable Vendée Basket dans un derby hier. Un match de préparation pour les deux équipes qui évolueront en national cette saison. Et puis en foot, dernière journée du mercato agité du côté du FC Nantes avec l'arrivée de 4 recrues dans les toutes dernières heures avant la fermeture du marché et notamment la signature de l'attaquant de Dunkerque, Thomas Robinet. Le temps, le ciel restera voilé toute la journée aujourd'hui et laissera quand même passer quelques rayons de soleil puisqu'il fera plus chaud qu'hier, entre 17 et 18 degrés ce matin dans le département. Comptez pour cet après-midi 28 degrés à Saumur, 26 à Angers, 25 pour Nantes et La Roche-sur-Yon. Voilà pour l'essentiel de l'info. Bonne journée sur Sun et rendez-vous très vite pour un nouveau point sur l'actualité.

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1: Bonjour à tous. Il a finalement renoncé. C'est un soulagement pour les avocats de nombreuses victimes. Patrick Bruel ne viendra pas à Nantes ni à Angers. Le chanteur de 67 ans, visé par 32 plaintes pour viol et agression sexuelle et mis en examen dans 4 dossiers, a finalement décidé d'annuler sa tournée anniversaire hier qui devait démarrer dans un mois. Plus de moyens pour former, c'est ce qu'ont demandé hier les enseignants agricoles à la ministre de l'Agriculture, Annie Genevard, en déplacement au lycée du Fresne et au campus de Pouillé. Les syndicats déplorent une baisse de 30 millions d'euros dans l'enveloppe allouée à la formation professionnelle et à l'apprentissage. Dans le reste de l'actualité, la loi intégrale contre les violences sexistes et sexuelles sera examinée début octobre à l'Assemblée. Le Premier ministre Sébastien Lecornu l'a confirmé hier. Proposition de loi déposée le 11 août qui comprend 69 articles. Une version du texte remaniée dans le sillage de l'affaire Liana, cette collégienne de 11 ans retrouvée morte dans le Gers en juin dernier. Mission réussie pour Sophie Adnaud, l'astronaute française a effectué hier une 3e sortie en moins de 3 semaines hors de la Station Spatiale Internationale. Pendant plus de 6 heures, elle a réparé avec sa collègue américaine plusieurs éléments de l'ISS, mission pour laquelle elle était aux commandes pour la première fois. On revient en région, le Vendée Chalon Basket s'est imposé face au Sable Vendée Basket dans un derby hier. Un match de préparation pour les deux équipes qui évolueront en national cette saison. Et puis en foot, dernière journée du mercato agité du côté du FC Nantes avec l'arrivée de 4 recrues dans les toutes dernières heures avant la fermeture du marché et notamment la signature de l'attaquant de Dunkerque, Thomas Robinet. Le temps, le ciel restera voilé toute la journée aujourd'hui et laissera quand même passer quelques rayons de soleil puisqu'il fera plus chaud qu'hier, entre 17 et 18 degrés ce matin dans le département. Comptez pour cet après-midi 28 degrés à Saumur, 26 à Angers, 25 pour Nantes et La Roche-sur-Yon. Voilà pour l'essentiel de l'info. Bonne journée sur Sun et rendez-vous très vite pour un nouveau point sur l'actualité.

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3: Bonjour à tous. Il a finalement renoncé. C'est un soulagement pour les avocats de nombreuses victimes. Patrick Bruel ne viendra pas à Nantes ni à Angers. Le chanteur de 67 ans, visé par 32 plaintes pour viol et agression sexuelle et mis en examen dans 4 dossiers, a finalement décidé d'annuler sa tournée anniversaire hier qui devait démarrer dans un mois. Plus de moyens pour former, c'est ce qu'ont demandé hier les enseignants agricoles à la ministre de l'Agriculture Annie Genevard en déplacement au lycée du Fresne et au campus de Pouillé. Les syndicats déplorent une baisse de 30 millions d'euros dans l'enveloppe allouée à la formation professionnelle et à l'apprentissage. Dans le reste de l'actualité, la loi intégrale contre les violences sexistes et sexuelles sera examinée début octobre à l'Assemblée. Le Premier ministre Sébastien Lecornu l'a confirmé hier, proposition de loi déposée le 11 août qui comprend 69 articles, une version du texte remaniée dans le sillage de l'affaire Liana, cette collégienne de 11 ans retrouvée morte dans le Gers en juin dernier. Mission réussie pour Sophie Adnaud, l'astronaute française a effectué hier une 3e sortie en moins de 3 semaines hors de la Station Spatiale Internationale. Pendant plus de 6 heures, elle a réparé avec sa collègue américaine plusieurs éléments de l'ISS, mission pour laquelle elle était aux commandes pour la première fois. On revient en région, le Vendée Chalon Basket s'est imposé face au Sable Vendée Basket dans un derby hier. Un match de préparation pour les deux équipes qui évolueront en national cette saison. Et puis en foot, dernière journée du mercato agité du côté du FC Nantes avec l'arrivée de 4 recrues dans les toutes dernières heures avant la fermeture du marché et notamment la signature de l'attaquant de Dunkerque, Thomas Robinet. Le temps, le ciel restera voilé toute la journée aujourd'hui et laissera quand même passer quelques rayons de soleil puisqu'il fera plus chaud qu'hier, entre 17 et 18 degrés ce matin dans le département. Comptez pour cet après-midi 28 degrés à Saumur, 26 à Angers, 25 pour Nantes et La Roche-sur-Yon. Voilà pour l'essentiel de l'info. Bonne journée sur Sun et rendez-vous très vite pour un nouveau point sur l'actualité.

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1: Bonjour à tous. Il a finalement renoncé. C'est un soulagement pour les avocats de nombreuses victimes. Patrick Bruel ne viendra pas à Nantes ni à Angers. Le chanteur de 67 ans, visé par 32 plaintes pour viol et agression sexuelle et mis en examen dans 4 dossiers, a finalement décidé d'annuler sa tournée anniversaire hier qui devait démarrer dans un mois. Plus de moyens pour former, c'est ce qu'ont demandé hier les enseignants agricoles à la ministre de l'Agriculture Annie Genevard en déplacement au lycée du Fresne et au campus de Pouillé. Les syndicats déplorent une baisse de 30 millions d'euros dans l'enveloppe allouée à la formation professionnelle et à l'apprentissage. Dans le reste de l'actualité, la loi intégrale contre les violences sexistes et sexuelles sera examinée début octobre à l'Assemblée. Le Premier ministre Sébastien Lecornu l'a confirmé hier. Proposition de loi déposée le 11 août qui comprend 69 articles. Une version du texte remaniée dans le sillage de l'affaire Liana, cette collégienne de 11 ans retrouvée morte dans le Gers en juin dernier. Mission réussie pour Sophie Adnaud, l'astronaute française a effectué hier une 3e sortie en moins de 3 semaines hors de la Station Spatiale Internationale. Pendant plus de 6 heures, elle a réparé avec sa collègue américaine plusieurs éléments de l'ISS, mission pour laquelle elle était aux commandes pour la première fois. On revient en région, le Vendée Chalon Basket s'est imposé face au Sable Vendée Basket dans un derby hier. Un match de préparation pour les deux équipes qui évolueront en national cette saison. Et puis en foot, dernière journée du mercato agité du côté du FC Nantes avec l'arrivée de 4 recrues dans les toutes dernières heures avant la fermeture du marché et notamment la signature de l'attaquant de Dunkerque, Thomas Robinet. Le temps, le ciel restera voilé toute la journée aujourd'hui et laissera quand même passer quelques rayons de soleil puisqu'il fera plus chaud qu'hier, entre 17 et 18 degrés ce matin dans le département. Comptez pour cet après-midi 28 degrés à Saumur, 26 à Angers, 25 pour Nantes et La Roche-sur-Yon. Voilà pour l'essentiel de l'info. Bonne journée sur Sun et rendez-vous très vite pour un nouveau point sur l'actualité.

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Ainsi, jusqu'au dimanche 20 septembre, plongez dans un voyage captivant de la profondeur mystérieuse des océans aux rivages ensoleillés et explorez la relation intemporelle entre l'homme et la mer. 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
3: Bonjour à tous. Plus de 3000 euros en moyenne, c'est le montant que vont devoir débourser les étudiants à Nantes et Angers cette année pour la rentrée. Selon les calculs de différents collectifs qui alertent tous sur le coût de la vie étudiante de plus en plus élevé, notamment pour les extra-communautaires. La FAGE, autre syndicat du secteur, estime même que les étudiants ont vu leurs dépenses augmenter de 25% depuis 2020 et déplore l'absence d'action politique. Une femme prend la tête du Parti Socialiste. La maire de Nantes, Johanna Roland, s'est vue confier le poste par l'actuel secrétaire général du PS, Olivier Faure, récemment entré en campagne en vue de la primaire organisée par le parti et éventuellement de la présidentielle. Deux adolescentes originaires de Pontchâteau vont créer une association pour lutter contre tous les types de violences. Tout est parti d'une vidéo publiée sur les réseaux sociaux par les deux lycéennes. Elles ambitionnent notamment de faire de la sensibilisation dans les établissements scolaires et lieux de travail. Elles estiment que le sujet est encore trop tabou. Dans le reste de l'actualité, il a fini par céder à la pression. Patrick Bruel annule sa tournée de concert. Le chanteur accusé de violences sexuelles est visé par 32 plaintes, l'a annoncé hier soir sur les réseaux sociaux. Il devait se produire notamment à Nantes et Angers. Les billets seront intégralement remboursés, indiquent ses avocats. Le monde du cinéma est en deuil. Le cinéaste français Jean-Paul Rapneau est mort à l'âge de 94 ans. En 1990, il avait connu son plus grand succès avec Cyrano de Bergerac, sacré au César mais aussi au Golden Globes. Il avait enchaîné avec le Hussard sur le toit. Une tour Eiffel cassée, comme immergée dans le sol, elle a été réalisée par le Vendéen Philippe Mindron au très célèbre festival Burning Man qui se déroule dans le désert du Nevada aux États-Unis. L'œuvre, qui mesure 30 mètres de long et 15 mètres de haut, a été installée en 72 heures seulement. Et puis on termine par le temps. Pour cet après-midi, le ciel sera voilé, mais les températures resteront agréables. 25 degrés par exemple à Nantes, 26 à Angers et 28 à Saumur. Voilà pour l'info. Bon après-midi sur Sun et rendez-vous très vite pour un nouveau point sur l'actualité.

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2: Bonjour à tous. Plus de 3000 euros en moyenne, c'est le montant que vont devoir débourser les étudiants à Nantes et Angers cette année pour la rentrée. Selon les calculs de différents collectifs qui alertent tous sur le coût de la vie étudiante de plus en plus élevé, notamment pour les extra-communautaires. La FAGE, autre syndicat du secteur, estime même que les étudiants ont vu leurs dépenses augmenter de 25% depuis 2020 et déplore l'absence d'action politique. Une femme prend la tête du Parti Socialiste. La maire de Nantes, Johanna Roland, s'est vue confier le poste par l'actuel secrétaire général du PS, Olivier Faure, récemment entré en campagne en vue de la primaire organisée par le parti et éventuellement de la présidentielle. Deux adolescentes originaires de Pontchâteau vont créer une association pour lutter contre tous les types de violences. Tout est parti d'une vidéo publiée sur les réseaux sociaux par les deux lycéennes. Elles ambitionnent notamment de faire de la sensibilisation dans les établissements scolaires et lieux de travail. Elles estiment que le sujet est encore trop tabou. Dans le reste de l'actualité, il a fini par céder à la pression. Patrick Bruel annule sa tournée de concert. Le chanteur accusé de violences sexuelles est visé par 32 plaintes, l'a annoncé hier soir sur les réseaux sociaux. Il devait se produire notamment à Nantes et Angers. Les billets seront intégralement remboursés, indiquent ses avocats. Le monde du cinéma est en deuil. Le cinéaste français Jean-Paul Rapneau est mort à l'âge de 94 ans. En 1990, il avait connu son plus grand succès avec Cyrano de Bergerac, sacré au César mais aussi au Golden Globes. Il avait enchaîné avec le Hussard sur le toit. Une tour Eiffel cassée, comme immergée dans le sol, elle a été réalisée par le Vendéen Philippe Mindron au très célèbre festival Burning Man qui se déroule dans le désert du Nevada aux États-Unis. L'œuvre, qui mesure 30 mètres de long et 15 mètres de haut, a été installée en 72 heures seulement. Et puis on termine par le temps. Pour cet après-midi, le ciel sera voilé, mais les températures resteront agréables. 25 degrés par exemple à Nantes, 26 à Angers et 28 à Saumur. Voilà pour l'info. Bon après-midi sur Sun et rendez-vous très vite pour un nouveau point sur l'actualité.

Junior. Les musiciens de la ville de Brême. Un homme avait un âne qui avait porté des sacs au moulin sans se lasser pendant de longues années. Cependant, ses forces déclinaient et il était de moins en moins capable de travailler. Son maître songea alors à se débarrasser de cette bouche supplémentaire à nourrir, mais l'âne sentit que le vent avait tourné. Il s'enfuit et prit le chemin de la ville de Brême. Là-bas, se disait-il, il pourrait toujours se faire musicien. Après avoir marché un petit moment, il trouva un chien de chasse allongé sur la route et qui jappait comme s'il était épuisé à force d'avoir couru. « Qu'as-tu à japper comme cela, croque-le » demanda l'âne. « Oh, dit le chien, comme je suis vieux et que mes forces diminuent de jour en jour et que je n'arrive plus à le suivre à la chasse, mon maître a voulu me tuer. Alors j'ai pris la fuite. Mais comment vais-je bien pouvoir gagner ma pitance à présent ?»« Tu sais, dit l'âne, je vais à Brême pour me faire musicien. Tu n'as qu'à venir avec moi et te faire engager aussi dans la fanfare. Moi, je jouerai du luth et toi, des timbales. » Le chien fut d'accord et ils poursuivirent leur chemin ensemble. Peu de temps après, ils virent un chat assis au bord de la route et qui faisait un visage long comme un jour sans pain. « Alors, vieux lave-moustache, que t'est-il arrivé à toi ?» demanda l'âne. « Il n'y a pas de quoi rire quand il y va de votre peau, » répondit le chat. « Comme je me fais vieux, que mes dents sont émoussées et que je préfère rester rêvassée derrière le poêle plutôt que chasser les souris, ma maîtresse a voulu me noyer. J'ai réussi à me sauver à temps. Mais que dois-je faire maintenant? Où puis-je bien aller ?»« Tu n'as qu'à venir à Brême avec nous. Tu t'y connais en musique de nuit. Là-bas, tu pourras te faire musicien. » Le chat trouva que l'idée était bonne et partit avec eux. Les trois fugitifs passèrent ensuite près d'une ferme. Le coq de la maison était perché sur le portail et criait à plein poumon. « Pourquoi cries-tu comme ça ?» demanda l'âne. « C'est à vous glacer le sang !»« Là, je viens d'annoncer du beau temps, » dit le coq, « parce que c'est le jour où notre chère maîtresse lave les chemises pour le petit Jésus et qu'elle veut les faire sécher. Mais comme demain, c'est dimanche et qu'il y aura des invités, la maîtresse de maison est sans pitié. » Et elle a dit à la cuisinière qu'elle voulait me mettre dans la soupe qu'on mangera. Et ce soir, il faut que je me laisse tordre le cou. Alors, je chante de toutes mes forces tant que je peux encore le faire. Dis donc, crête rouge, viens plutôt avec nous. Nous allons à Brême. Tu trouveras toujours quelque chose de mieux que la mort. Tu as une bonne voix. Et si nous faisons de la musique ensemble, cela devrait donner quelque chose de bien. Le coq fut satisfait de cette proposition et ils repartirent tous les quatre. Cependant, ils ne pouvaient atteindre la ville de Brême en une seule journée. Et ils arrivèrent le soir dans une forêt où ils voulurent passer la nuit. L'âne et le chien se couchèrent sous un arbre. Le chat et le coq s'installèrent dans les branches. Mais le coq, quant à lui, se percha tout en haut de la cime, là où il serait le plus en sécurité. Avant de s'endormir, il regarda une dernière fois dans toutes les directions et il lui sembla apercevoir alors une petite étincelle au loin. Il cria à ses camarades qu'il devait y avoir une maison non loin de là, car il voyait briller une lumière. « Alors, il faut nous mettre en route et aller là-bas, car c'est une piètre auberge ici, » dit l'âne. Le chien trouva aussi que quelques os sur lesquels il restait un peu de viande ne lui feraient pas de mal. Ils se mirent donc en route et suivirent la direction de la lumière.

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1: Bonjour à tous. Plus de 3000 euros en moyenne, c'est le montant que vont devoir débourser les étudiants à Nantes et Angers cette année pour la rentrée. Selon les calculs de différents collectifs qui alertent tous sur le coût de la vie étudiante, de plus en plus élevé, notamment pour les extra-communautaires. La FAGE, autre syndicat du secteur, estime même que les étudiants ont vu leurs dépenses augmenter de 25% depuis 2020 et déplore l'absence d'action politique. Une femme prend la tête du Parti Socialiste. La maire de Nantes, Johanna Roland, s'est vue confier le poste par l'actuel secrétaire général du PS, Olivier Faure, récemment entré en campagne en vue de la primaire organisée par le parti et éventuellement de la présidentielle. Deux adolescentes originaires de Pontchâteau vont créer une association pour lutter contre tous les types de violences. Tout est parti d'une vidéo publiée sur les réseaux sociaux par les deux lycéennes. Elles ambitionnent notamment de faire de la sensibilisation dans les établissements scolaires et lieux de travail. Elles estiment que le sujet est encore trop tabou. Dans le reste de l'actualité, il a fini par céder à la pression. Patrick Bruel annule sa tournée de concert. Le chanteur accusé de violences sexuelles est visé par 32 plaintes, l'a annoncé hier soir sur les réseaux sociaux. Il devait se produire notamment à Nantes et Angers. Les billets seront intégralement remboursés, indiquent ses avocats. Le monde du cinéma est en deuil. Le cinéaste français Jean-Paul Rapneau est mort à l'âge de 94 ans. En 1990, il avait connu son plus grand succès avec Cyrano de Bergerac, sacré au César mais aussi au Golden Globes. Il avait enchaîné avec Le Hussard sur le Toit. Une tour Eiffel cassée, comme immergée dans le sol, elle a été réalisée par le Vendéen Philippe Mindron au très célèbre festival Burning Man qui se déroule dans le désert du Nevada aux États-Unis. L'œuvre, qui mesure 30 mètres de long et 15 mètres de haut, a été installée en 72 heures seulement. Et puis on termine par le temps. Pour cet après-midi, le ciel sera voilé, mais les températures resteront agréables. 25 degrés par exemple à Nantes, 26 à Angers et 28 à Saumur. Voilà pour l'info. Bon après-midi sur Sun et rendez-vous très vite pour un nouveau point sur l'actualité.
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1: Bonjour à tous. Un rassemblement cet après-midi à Saint-Nazaire suite à l'expulsion de 4 familles de leur logement. La dernière a eu lieu ce matin. Une famille avec 3 enfants, dont un bébé de 8 mois, a dû quitter son domicile. Bien que le père travaille dans la restauration et que les 2 enfants soient scolarisés, aucune alternative ne leur a été proposée. Et les associations sollicitent le 115 en urgence pour leur trouver un hébergement. Une rentrée sous les spatules et les casseroles au lycée des Bourdonnière à Nantes. Hier, une 60aine d'enseignants ont organisé une casserolade pour accueillir Christelle Morancet, la présidente de la région Pays de la Loire. Les manifestants dénoncent les coupes budgétaires régionales qui suppriment des subventions pour les voyages scolaires et les activités culturelles des élèves. L'actualité, c'est aussi la vie étudiante qui est de plus en plus chère. Selon la Fédération des associations générales étudiantes, le coût de la rentrée universitaire est estimé à plus de 3 200 euros cette année, un nouveau record depuis 2020. La hausse est de plus de 25%, soit 655 euros supplémentaires. Le syndicat dénonce une chute des aides sociales et un coût de la vie qui ne finit plus d'augmenter. Un visiteur insolite a été aperçu au début de la semaine sur une plage de Pouliguen. Un jeune phoque sillonne la côte, une présence exceptionnelle en Loire-Atlantique, mais son état inquiète les habitants puisque l'animal est apparu très affaibli. Les spécialistes le rappel, gardez vos distances et évitez les attroupements pour laisser le mammifère se reposer. En sport, première sortie sur le terrain pour les volleyeuses de Nantes. 3 semaines après leur reprise, les Neptunes affrontent Quimper ce soir à Vannes. Elles lancent leur série de matchs de préparation. Et puis la météo, un ciel voilé globalement pour cette fin d'après-midi. Les nuages se dégageront progressivement dans la nuit. Demain, la Vendée aura le droit à de belles éclaircies. Comptez 27 pour Cholet et La Roche-sur-Yon. Très bonne fin de journée sur Seine et rendez-vous très vite pour un nouveau point sur l'actualité.

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3: Bonsoir à tous. Un rassemblement cet après-midi à Saint-Nazaire suite à l'expulsion de 4 familles de leur logement. La dernière a eu lieu ce matin. Une famille avec 3 enfants, dont un bébé de 8 mois, a dû quitter son domicile. Bien que le père travaille dans la restauration et que les 2 enfants soient scolarisés, aucune alternative ne leur a été proposée. Et les associations sollicitent le 115 en urgence pour leur trouver un hébergement. Une rentrée sous les spatules et les casseroles au lycée des Bourdonnières à Nantes. Hier, une 60aine d'enseignants ont organisé une casserolade pour accueillir Christelle Morancet, la présidente de la région Pays de la Loire. Les manifestants dénoncent les coupes budgétaires régionales qui suppriment des subventions pour les voyages scolaires et les activités culturelles des élèves. L'actualité, c'est aussi la vie étudiante qui est de plus en plus chère. Selon la Fédération des associations générales étudiantes, le coût de la rentrée universitaire est estimé à plus de 3 200 euros cette année, un nouveau record depuis 2020. La hausse est de plus de 25%, soit 655 euros supplémentaires. Le syndicat dénonce une chute des aides sociales et un coût de la vie qui ne finit plus d'augmenter. Un visiteur insolite a été aperçu au début de la semaine sur une plage de Pouliguen. Un jeune phoque sillonne la côte, une présence exceptionnelle en Loire-Atlantique. Mais son état inquiète les habitants puisque l'animal est apparu très affaibli. Les spécialistes le rappel, gardez vos distances et évitez les attroupements pour laisser le mammifère se reposer. En sport, première sortie sur le terrain pour les volleyeuses de Nantes. 3 semaines après leur reprise, les Neptunes affrontent Quimper ce soir à Vannes. Elles lancent leur série de matchs de préparation. Et puis la météo, un ciel voilé globalement pour cette fin d'après-midi. Les nuages se dégageront progressivement dans la nuit. Demain, la Vendée aura le droit à de belles éclaircies. Comptez 27 pour Cholet et La Roche-sur-Yon. Très bonne fin de journée sur Seine et rendez-vous très vite pour un nouveau point sur l'actualité.

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1: Bonsoir à tous. Un rassemblement cet après-midi à Saint-Nazaire suite à l'expulsion de 4 familles de leur logement. La dernière a eu lieu ce matin. Une famille avec 3 enfants, dont un bébé de 8 mois, a dû quitter son domicile. Bien que le père travaille dans la restauration et que les 2 enfants soient scolarisés, aucune alternative ne leur a été proposée. Et les associations sollicitent le 115 en urgence pour leur trouver un hébergement. Une rentrée sous les spatules et les casseroles au lycée des Bourdonnières à Nantes. Hier, une 60aine d'enseignants ont organisé une casserolade pour accueillir Christelle Morancet, la présidente de la région Pays de la Loire. Les manifestants dénoncent les coupes budgétaires régionales qui suppriment des subventions pour les voyages scolaires et les activités culturelles des élèves. L'actualité, c'est aussi la vie étudiante qui est de plus en plus chère. Selon la Fédération des associations générales étudiantes, le coût de la rentrée universitaire est estimé à plus de 3 200 euros cette année, un nouveau record depuis 2020. La hausse est de plus de 25%, soit 655 euros supplémentaires. Le syndicat dénonce une chute des aides sociales et un coût de la vie qui ne finit plus d'augmenter. Un visiteur insolite a été aperçu au début de la semaine sur une plage de Pouliguen. Un jeune phoque sillonne la côte, une présence exceptionnelle en Loire-Atlantique, mais son état inquiète les habitants puisque l'animal est apparu très affaibli. Les spécialistes le rappel, gardez vos distances et évitez les attroupements pour laisser le mammifère se reposer. En sport, première sortie sur le terrain pour les volleyeuses de Nantes. 3 semaines après leur reprise, les Neptunes affrontent Quimper ce soir à Vannes. Elles lancent leur série de matchs de préparation. Et puis la météo, un ciel voilé globalement pour cette fin d'après-midi. Les nuages se dégageront progressivement dans la nuit. Demain, la Vendée aura le droit à de belles éclaircies. Comptez 27 pour Cholet et La Roche-sur-Yon. Très bonne fin de journée sur Seine et rendez-vous très vite pour un nouveau point sur l'actualité.

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3: Bonsoir à tous. Un rassemblement cet après-midi à Saint-Nazaire suite à l'expulsion de 4 familles de leur logement. La dernière a eu lieu ce matin. Une famille avec 3 enfants, dont un bébé de 8 mois, a dû quitter son domicile. Bien que le père travaille dans la restauration et que les 2 enfants soient scolarisés, aucune alternative ne leur a été proposée. Et les associations sollicitent le 115 en urgence pour leur trouver un hébergement. Une rentrée sous les spatules et les casseroles au lycée des Bourdonnières à Nantes. Hier, une soixantaine d'enseignants ont organisé une casserolade pour accueillir Christelle Morancé, la présidente de la région Pays de la Loire. Les manifestants dénoncent les coupes budgétaires régionales qui suppriment des subventions pour les voyages scolaires et les activités culturelles des élèves. L'actualité, c'est aussi la vie étudiante qui est de plus en plus chère. Selon la Fédération des associations générales étudiantes, le coût de la rentrée universitaire est estimé à plus de 3 200 euros cette année, un nouveau record depuis 2020. La hausse est de plus de 25%, soit 655 euros supplémentaires. Le syndicat dénonce une chute des aides sociales et un coût de la vie qui ne finit plus d'augmenter. Un visiteur insolite a été aperçu au début de la semaine sur une plage de Pouliguen. Un jeune phoque sillonne la côte, une présence exceptionnelle en Loire-Atlantique, mais son état inquiète les habitants puisque l'animal est apparu très affaibli. Les spécialistes le rappel, gardez vos distances et évitez les attroupements pour laisser le mammifère se reposer. En sport, première sortie sur le terrain pour les volleyeuses de Nantes. 3 semaines après leur reprise, les Neptunes affrontent Quimper ce soir à Vannes. Elles lancent leur série de matchs de préparation. Et puis la météo, un ciel voilé globalement pour cette fin d'après-midi. Les nuages se dégageront progressivement dans la nuit. Demain, la Vendée aura le droit à de belles éclaircies. Comptez 27 pour Cholet et La Roche-sur-Yon. Très bonne fin de journée sur Seine et rendez-vous très vite pour un nouveau point sur l'actualité.

0: faire chez un homme.
1: La timidité.
0: Pourquoi?
1: Parce que c'est quand ils n'arrivent pas à s'exprimer qu'ils ont l'air le plus sincères.
0: Chez une femme.
1: La résistance.

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